0: Mesdames et messieurs, s'il vous plaît, soyez prêts pour Aaron Chupa et Albatraoz. C'est parti.
1: I got it.

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Bienvenue. A San Donato Milanese.